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2: Le soleil quitte, le 514, la place est vide, vieux Montréal. L'équipe technique fait son ménage, 1er janvier, hier, what a night.